Si jamais vous cherchez une nouvelle émission à écouter sur Crave en fin de semaine, La Maison des vilains, j'ai eu la chance d'aller sur le tapis rouge rencontrer Marie-Pierre Morin, l'animatrice, et les 10 vilains qu'on connaît super bien, qu'on a déjà vus dans nos télés, dans l'une des différentes télé-réalités québécoises. Allez écouter ça, c'est vraiment excellent. Rouge, bébé puma, après le colocasse.

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lâcher après comme un... Avec le retour en classe qui est imminent pour la gang de Charlotte Lavoie, ce week-end, on en profite en famille. À Rouge, bon vendredi soir, Jean-François Bastien, après Roxane Bruno.

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Je vous laisse avec la meilleure musique. Les meilleurs hits sont toujours à Rouge. Passez une belle soirée. Bon début de fin de semaine. Demain matin, c'est la gang du week-end. Dès 6h, la compile dès 9h. Vous êtes du week-end dès 11h. Et nous, on se retrouve dès 16h pour la Playa del Party. Je m'appelle Bérénice. Bonne soirée. À demain. Salut!

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1: Bon matin, je m'appelle Elliot Tremblay et voici vos informations. Le Canada et les États-Unis n'ont pas réussi à conclure une entente hier, donc ça y est, les tarifs de 50% sur 28 milliards de dollars de marchandises canadiennes sont entrés en vigueur. De son côté, le Canada va riposter par des tarifs douaniers équivalents. Mais selon Guillaume Lavoie, qui est spécialiste en politique américaine, un accord serait toujours envisageable.
2: Un signe révélateur, c'est que ça négocie en très très haut lieu. Donc, c'est pas comme s'il y avait là, une non-négociation. Il y a véritablement les termes d'un accord.
1: C'était demandé depuis longtemps et c'est maintenant fait. Les quelques 3500 policiers de Montréal et leurs véhicules de patrouille seront équipés de caméras. Le projet devrait être déployé d'ici un an. Montréal emboîte donc le pas à Toronto, Vancouver et plusieurs villes américaines. Toujours à Montréal, un attentat terroriste a possiblement été détourné. La GRC a arrêté un adolescent qui aurait planifié avec l'aide de l'intelligence artificielle une attaque contre une école montréalaise. L'ado aurait aussi publié des propos menaçants sur Telegram. Il va comparaître aujourd'hui à la Chambre de la jeunesse. Sur la scène politique provinciale, maintenant, Olivier Primeau va faire campagne pour la CAQ en vue des élections d'octobre prochain. L'homme d'affaires va accompagner la première ministre Christine Fréchette dans ses déplacements pour essayer de convaincre les électeurs de voter pour la CAQ. Et toujours à la CAQ, le ministre de la Justice, Simon Jolin Barrette, a finalement annoncé qu'il va se présenter pour un nouveau mandat. À la circulation maintenant, les déplacements seront difficiles aujourd'hui dans la région de Montréal. Deux ponts seront partiellement fermés. Le pont Samuel de Champlain ne sera pas accessible en direction sud pour toute la fin de semaine. Puis le pont Victoria, lui, sera complètement fermé vers Montréal jusqu'à 5 heures lundi matin. En terminant à la météo, ce sera une belle journée généralement ensoleillée pour l'ensemble de la province aujourd'hui, sauf pour l'Abitibi et l'Outaouais. Ce sera aussi très chaud, maximum de 27, humidex de 32. Alors voilà, c'est ce qui conclut vos informations. Pour plus de nouvelles, visitez lenouveau.info.
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Allô, une dernière fois qu'on va se parler comme ça les matins de fin de semaine parce que je travaille plus le week-end. Maintenant, je fais la mise en onde de Véronique, elle est fantastique. Puis je vais faire la compile juste après. Je vais pouvoir retrouver mon petit garçon, mon petit bébé à la maison, Loulou. Mais là, c'est Marc-Antoine Vertu, qui va vous accompagner ce matin.

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les vacances vont se terminer, mais la rentrée rapproche. Puis je parlais avec certains parents qui ont des enfants à l'école, puis ben je pense qu'on a hâte à ce moment-là, tu sais, de pouvoir replonger justement dans une forme de routine. Je vous comprends. Moi, mon gars va à la garderie, fait que je veux dire, il y a pas eu de pause de cet été, sauf peut-être les deux fois qu'il y a eu un petit rhume, fait que on a dû le garder à la maison. Mais qu'est-ce que vous allez faire pour profiter de votre samedi? Parce qu'on veut pas penser à l'automne, on s'entend. Salut Marc-Antoine, Julie Trois-Rivières qui me dit au 6-12-13, dernier week-end au chalet avant la rentrée, avec un café sur le quai. Et on nous écoute avec le haut-parleur intelligent pendant que les enfants dorment. Sinon, ben on a Max, part aux fêtes gourmandes de Neuville, avec l'objectif de pouvoir goûter à tout. Max, c'est clair que tant qu'à aller dans un endroit comme ça, on veut pouvoir manger au maximum, tu nous donneras tes avis. OK, dans un instant. Les fleurs sont magnifiques. En tout cas, j'ai l'impression, cet été, si vous les avez arrosées. D'ailleurs, Tovilo et Stromae seront là dans un instant pour vous.

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0: cette semaine du côté de Québec. Et bon, la super franco-fête, je la connaissais, mais je veux dire, je m'étais pas penché là-dessus nécessairement parce que, bon, pris dans les affaires ici, moi, j'habite pas Québec là, nécessairement, mais je réalise que c'est un événement qui est merveilleux. D'ailleurs, ce soir, là, si vous avez envie de vouloir juste sortir de la routine et justement profiter de ce samedi d'été avant la rentrée, une belle programmation avec Loud qui va être là avec une soirée carte blanche qui va être présentée. C'est à l'Agora là, du port de Québec avec Corias, Larry Kidd, avec qui il a partagé Lord Larry et Just, Soulja sera là et d'autres stats. Ben oui, qui va faire partie également de son show. Donc, va être présenté ce soir et c'est complètement gratuit. 19h30 en plus, tu sais, puis... Pour vrai, c'est un magnifique moment que vous allez pouvoir avoir avec lui. Puis lui, d'ailleurs, qu'on aura avec Stats dans un instant pour vous à Rouge.
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3: Bon matin, je m'appelle Elliot Tremblay et voici vos informations. Le Canada et les États-Unis n'ont pas réussi à conclure une entente hier, donc ça y est, les tarifs de 50% sur les exportations canadiennes sont entrés en vigueur. De son côté, le Canada va riposter avec des droits de douane équivalents au dollar près, selon Mark Carney. Mais le spécialiste en politique américaine Guillaume Lavoie, lui, pense qu'un accord serait toujours envisageable.
4: Un signe révélateur, c'est que ça négocie en très très haut lieu. Donc, c'est pas comme s'il y avait là, une non-négociation. Il y a véritablement les termes d'un accord.
3: Les caméras corporelles sur les policiers sont réclamées depuis longtemps. Eh bien, c'est fait. Les quelques 3500 policiers de la ville de Montréal et leurs véhicules seront équipés de caméras. Le projet devrait être déployé d'ici un an. Je vous laisse écouter le chef du SPVM, Fadi Daguerre.
5: Vous allez voir, il s'agira pas, parce qu'il y a beaucoup qui sont préoccupés que le policier peut fermer la caméra quand il veut, la remettre en quand il veut, ce sera pas le cas.
3: Toujours à Montréal, un attentat terroriste a possiblement été détourné hier. La GRC a arrêté un adolescent qui aurait planifié avec l'aide de l'intelligence artificielle une attaque contre une école montréalaise. L'ado aurait aussi publié des propos menaçants sur Telegram. Il va comparaître aujourd'hui à la Chambre de la jeunesse. Sur la scène politique provinciale maintenant, Olivier Primeau va faire campagne pour la CAQ en vue des élections d'octobre prochain. L'homme d'affaires va accompagner la première ministre Christine Fréchette dans ses déplacements dans le but de convaincre les électeurs de voter pour la CAQ. À la circulation, ce sera difficile aujourd'hui dans la région de Montréal. Le pont Champlain sera fermé en direction sud pour toute la fin de semaine. De son côté, le pont Victoria, lui, sera fermé complètement vers Montréal jusqu'à 5h lundi matin. En terminant la météo, ce sera une belle journée aujourd'hui, généralement ensoleillée, sauf pour l'Abitibi et l'Outaouais. Ce sera aussi chaud, maximum de 27, humidex de 32. Alors voilà, c'est ce qui conclut vos informations. 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

Bon samedi, Marc-Antoine Vertier, avec vous. C'est Marjorie Vallée hein, qui va être là dans ces matins de fin de semaine à compter du week-end prochain. Fin de semaine qu'on en profite pour cet été-là. Comment? Caroline de Gatineau, camping avec les enfants, ils dorment encore.

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1: Ça va être une belle journée, la gang. On parle entre 25 et 26 degrés à Montréal, Québec, Gatineau, Sherbrooke, Trois-Rivières, Saguenay aussi. Je vois là, il y a peut-être des nuages. Peut-être un orage isolé là, dans le coin de Gatineau, mais somme toute, ça va être parfait pour pouvoir profiter des activités à l'extérieur avec la musique de Rouge, dont celle de King Melrose qui vient.

La une d'un magazine, toi chose, Céline Dion qui est prête à son spectacle qui va venir dans moins d'un mois là, du côté de Paris. Fait 90 minutes depuis la thèse et du ballet pour être en forme. Fait que, tu sais, elle devrait être prête. Céline qu'on a après Untrix, brille à rouge.

0: La gang, il y a un bel événement à Québec, évidemment. Bon, je salue ceux qui sont de la région, mais c'est la dernière soirée des grands feux. Les grands feux de l'Auto-Québec qui vont se terminer aujourd'hui avec la dernière occasion, finalement, de pouvoir voir les feux, soit que vous êtes de Québec ou de Lévis cet été. Puis, ben, d'ailleurs, le spectacle sera allongé. D'ailleurs, aujourd'hui, une trentaine de minutes au lieu de 20. Ça va être super le fun, toujours agréable de voir des feux d'artifice avec la famille, là. Puis, ben, d'être là avec des amis. On dirait que ça conclut ou ça ajoute bien, mettons, une belle soirée. Ça dépend de l'âge. Parce que si on est jeune, souvent, ça commence une soirée. Puis quand on a une famille, ben, c'est comme le point d'exclamation avant de coucher les enfants puis de pouvoir profiter de l'extérieur avec un dernier verre avec les amis. Non, mais c'est vrai. C'est vrai. Jeff Posé, qu'on a dans un instant, dans cette gang du week-end à Rouge.
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Elle a fait Oshéaga cet été. Billy Dupage qu'on avait avec Fake Friends dans cette gang du week-end à Rouge. Qu'est-ce que vous étiez, vous aviez juré de faire cet été, mais que finalement vous avez pas encore fait. Mettons le 5 dans le bilan. Je veux quelques réponses sur le texto 6 12 13. On a Mika pour vous après Patrice Michaud à Rouge. Tu

0: Je vais pas dire que l'été est fini parce que ben la météo de toute façon nous donne un été le genre septembre, octobre, il reste encore des jours là, dans le mois d'août. Là. Fait que tu sais, je veux pas vous amener là, mais reste que ben on regarde en arrière de nous autres parce que la rentrée est proche. Fait que là on regarde en arrière, pis on fait comme OK, moi je m'étais juré de faire un paquet d'affaires cet été, mais finalement on l'a toujours pas fait. Des réponses qui sont entrées, j'ai la crème glacée, mon Dieu, hey, j'ai pas pris un cornet de crème glacée cet été. C'est sûr, ma blonde est intolérante au lactose, fait que ça doit pas aider. Aller à la plage. Aller au camping, aller au zoo, cinéma extérieur, une journée sans téléphone, c'est vrai que ça fait partie de cette liste-là. À la maison, est-ce qu'il y a des trucs que vous avez pas fait? C'est comme moi, il y a mon balcon là, que j'étais supposé nettoyer, mais comme nettoyer, là, tu sais, le fort, là, tu sais, avec la hausse à pression, le balai, tout ramasser ça pour être capable de pouvoir l'utiliser puis recevoir des amis. C'est toujours crotté, hein, ce balcon-là. Non, mais c'est vrai. Dans un instant pour vous, Pitbull avec Neo. Grab somebody sexy, tell them hey.
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1: Bon matin, je m'appelle Elliot Tremblay et voici vos informations. Le Canada et les États-Unis n'ont finalement pas réussi à conclure une entente hier, donc ça y est, les tarifs de 50% sur les exportations canadiennes sont entrés en vigueur. De son côté, le Canada va riposter avec des droits de douane équivalents, au dollar près même, selon Mark Carney. Mais pour le spécialiste en politique américaine Guillaume Lavoie, un accord serait toujours envisageable.
2: Un signe révélateur, c'est que ça négocie en très très haut lieu. Donc, c'est pas comme s'il y avait là, une non-négociation. Il y a véritablement les termes d'un accord.
1: Sur un autre sujet, les quelques 3500 policiers de la ville de Montréal ainsi que leurs véhicules de patrouille seront équipés de caméras d'ici l'an prochain. La ville a annoncé hier qu'elle allait débourser 40 millions de dollars pour l'acquisition et l'implantation de ces caméras. Je vous laisse écouter le chef du SPVM, Fadi Daguerre.
3: Vous allez voir, il ne s'agira pas, parce qu'il y a beaucoup qui sont préoccupés, que le policier peut fermer la caméra quand il veut, la remettre en quand il veut, ce ne sera pas le cas.
1: Toujours à Montréal, un attentat terroriste a possiblement été détourné puisque la GRC a arrêté hier un adolescent qui aurait planifié une attaque contre une école montréalaise avec l'aide de l'intelligence artificielle. L'ado devrait comparaître aujourd'hui à la Chambre de la jeunesse. Sur la scène politique provinciale maintenant, Olivier Primeau va faire campagne pour la CAQ cet automne. L'homme d'affaires va accompagner la première ministre Christine Fréchette dans ses déplacements pour essayer de convaincre les électeurs de voter pour la CAQ. Pour ce qui en est de la circulation aujourd'hui, ben les déplacements seront difficiles dans la région de Montréal puisque le pont Champlain sera fermé en direction sud pour toute la fin de semaine. Le pont Victoria sera lui aussi fermé vers Montréal jusqu'à 5 heures lundi matin. En terminant à la météo, ce sera une belle journée généralement ensoleillée aujourd'hui pour l'ensemble de la province, sauf pour l'Abitibi et l'Outaouais. Ce sera quand même chaud aujourd'hui aussi, maximum de 27, humidex de 32. Alors voilà, c'est ce qui conclut vos informations. 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

0: le nouveau duo, Denis Fortin et Julie Saint-Pierre. Les deux ont pas des vacances en même temps. Fait qu'ils ont été capables de pouvoir vous présenter ça avec les chansons les plus demandées. Tout ça, ça va commencer à 9h tantôt. Et ben d'ici là, on a la musique de Karim Ouellet, mais on a aussi celui qui cet été s'était payé un solide trip avec 22 000 personnes qui avaient une fausse calotte chauve. Pitbull, dans un parc.
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Avec un album country hein, qui va venir bientôt. Marimé, déjà un premier extrait de sortie. Là, on attend évidemment que ça se confirme, mais c'est le vrai. C'est pour le vrai que Marimé va nous offrir ça. Alex Warren et Ordinary, lui d'ailleurs qu'on attend son prochain album la semaine prochaine à Rouge.

C'est le fun, le projet qu'Alex Nevsky vient de réaliser. C'est un rêve, clairement, de pouvoir signer sa première bande originale de film, signe donc Rédemption. C'est ce nouveau film de Luc Picard qui est sorti à la fin du mois de juillet. On aura Milky Chance.

0: Il y en a des spectacles, il y en a des tournées aussi qui se lancent, qui ont lieu un peu partout. Évidemment qu'avec la fin des saisons de la saison des festivals, ben il y a des tournées qui vont reprendre, ça va être le cas pour Maroon 5 qui repartent. C'est le 27 août, donc dans moins d'une semaine, on sera en Colombie, on va faire l'Amérique du Sud, le Mexique, une tournée asiatique. Mais pour l'instant, il n'y a aucun passage au Québec ou au Canada qui apparaît dans le calendrier officiel. Je sais pas si ça va venir. Peut-être qu'ils se souviennent pas de nous. C'est peut-être ça. Ou c'est peut-être juste parce que j'essayais de faire un lien avec Memories, de Maroon 5, qui s'en vient au retour.
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De retour ensemble. Julie Saint-Pierre, Denis Fortin vous présente les tunes les plus demandées de la journée. Puis, moi, mon nom est Marc-Antoine Bertrand. Je vous retrouve demain à 6. C'est celle-là. Je pourrais la demander pour déjeuner, dîner et souper. Ray, where is my husband? À Rouge. Bon samedi, la gang.

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1: She's back, mesdames, messieurs.
2: Salut tout le monde. Je m'en allais dire bonsoir, mais non, là, on va se calmer. C'est toujours bien samedi matin.
1: T'as l'air tellement reposée.
2: Oui, je t'en forme.
1: Ouais. Contente de savoir de retour avec nous les samedis. Ben, c'est notre dernier samedi. La fin de semaine prochaine, on commence ça les dimanches, la
2: compile. Imagine, compil, on change l'horaire de la compile, mais pas le fun. Ça restera toujours le même fun.
1: Mais une question à te poser pour tes vacances. Es-tu allé voir les Backstreet Boys à Las Vegas?
2: Denis, s'il te plaît, je te demanderais d'arrêter. La réponse est non. Mais j'ai une nouvelle piscine, j'en ai bien profité, puis c'est bien parfait de même.
1: Good. Le 22 août, pour toi, c'est particulier, pareil?
2: Oui, parce que c'est la fête de mon papa qui aurait eu 74 ans aujourd'hui. Il adorait la musique, donc si tu le permets, je lui dédie notre compile cette semaine.
1: Ben, c'est parti, c'est pour lui, ça.
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0: médaille.
1: 100% d'accord avec toi, Jo.
2: Et le grand numéro 1.
0: Avant de lancer le top 20, Denis, avec celui qui était à la Place Belle en spectacle cette semaine, j'y étais pas. Es-tu allé voir?
1: Côté de chez vous, en tout cas.
0: Oui, je sais, à l'avant. Miles Smith, es-tu allé voir son show?
1: Non, je suis pas allé.
0: Paraît que c'était formidable. Puis j'en doute pas, Drive Safe, ça s'en vient après le numéro 1 de la semaine dernière. J'ai bien l'impression qu'elle se retrouvera dans notre top aussi cette semaine. Ils étaient également à l'Assaut Montréal la semaine passée. Mumford & Sons avec Chris Stapleton. Mais c'est here dans notre compil.
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0: y est, le décompte est commencé, hein, puis les préparatifs ont débuté à Paris La Défense Arena pour recevoir les concerts de Céline Dion qui va effectuer son grand retour le 12 septembre. La salle se refait une beauté. Je sais pas si t'as vu des vidéos passer sur les réseaux sociaux, là. Puis Céline a fait cette semaine la couverture du magazine Harper's Bazaar. Les photos ont été prises à Vegas, puis on peut lire d'ailleurs qu'elle s'entraîne 3 fois par semaine au Pilates puis à la danse classique pour sa remise en forme, là, pour remonter sur scène après 6 ans d'absence.
1: Lâche pas, ma belle Céline. Celle qui la précédait est la plus nommée cette année au MTV Video Music Awards. Elle a 11 nominations. Elle devance Taylor Swift qui en a 9. Et elle a célébré son anniversaire cette semaine en Grèce.
0: Ah, oh, c'est vrai, c'était ça.
1: Ouais, avec son clan rapproché, son chum, quelques-uns de ses enfants. Elle a célébré ses 68 ans à Corfou, en Grèce. Si vous cherchez un endroit où vous passez vos vacances d'été 2027.
0: Es-tu allé, toi, à ce place-là?
1: Ouais, non, pas à Corfou. Non. Mais c'est sur ma bucket list. Juste avant de vous faire entendre une chanson qui vient d'atteindre le chiffre magique du 18 semaines au sommet du Billboard américain, on replonge en arrière.
0: Julie. Ouais, on retourne en 2008, puis on fait un petit clin d'œil au buzz de la semaine aussi avec Justin Trudeau et Katy Perry qui ont publié une vidéo un petit peu plus tôt cette semaine, deux dans une quincaillerie à Montréal avec un siphon à la main. Ils dansaient sur la nouvelle chanson Downtown de Zav, le fils aîné de Justin, là, qui s'est parti une belle carrière en musique pour qui ça va très bien, puis ça a tellement fait jaser, j'ai pas besoin de vous dire ça. Donc, I Kissed a Girl, c'est Katy Perry qui était numéro 1 en 2008.
1: Et ça se fait entendre partout sur le Grand Réseau.

0: Ah, c'est chaud pour Mitz, qui 32 ans après l'original connaît un beau succès accompagné de Yass et Tidon sur cette pièce qui quand même baisse de 3 petites places dans la compil 15e rang cette semaine à Rouge.
1: Puis juste avant la nouveauté de la chanteuse country américaine Dasha Memo, qui est comme un mantra, une incitation à privilégier sa propre valeur plutôt que de chercher la validation des autres. Puis ça, Denis, ça me parle.
0: C'est tellement accrocheur. Le country qui est très présent ce matin, qui est de plus en plus présent d'ailleurs sur les ondes radio. C'est fou comme on aime le country maintenant. Là.
1: Ben oui, puis je peux-tu justement t'annoncer une belle nouvelle? C'est le retour de Marjorie Vallée à Rouge, puis elle aura son émission justement qui mettra à l'honneur la musique country. Elle va animer Rodéo chaque dimanche à 16h là, à compter de la semaine prochaine. Là.
0: Le country encore bien présent dans notre compil. Retour en arrière en 2023 avec la chanson qui a fait passer Morgan Wallen de Superstar Country à une énorme vedette du mainstream. C'est Last Night qui s'en vient à vos oreilles.
1: Et Stella Lefty, une autre artiste country avec Boston. J'aurai l'occasion de vous en reparler tantôt.
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0: L'album sortira vendredi prochain au Beau Alex. Et il contiendra 13 chansons, dont celle-ci qui était justement au numéro 13 de notre compil La Rouge.
1: C'est bien fait pareil. Et puis juste avant, au numéro 14, c'était Stella Lefty qui s'est produite pour la toute première fois, non pas à l'Assaut MTL cet été, mais bien à Oceaga. C'est là qu'elle a offert son premier set à Montréal. Puis elle s'est fait remarquer, donc ça ne m'étonnerait pas de la voir dans la programmation de l'Assaut l'année prochaine.
0: Ah, c'est certain. Écoute, là, elle va attirer bien du monde parce qu'à part Boston, il y a déjà des nouvelles chansons qui commencent à circuler, puis le talent est là, moi,
1: mm-hmm. On s'en va au numéro 12 de notre compil cette semaine. Denis, avec celui qui a dû annuler à la dernière minute un spectacle là, il y a quelques jours en raison de problèmes de voix. Ça, c'est pas le fun. Hein?
0: Non, mais on va en reparler tantôt
1: c'est
0: avec
1: vrai.
0: Charlotte. Elle, c'est encore pire, on va dire.
1: Oui, mais là, ses chansons à Benson Boone sont tellement exigeantes vocalement en plus. Mais là, tout est beau. La tournée a repris. Puis on l'a cette semaine dans notre compil avec The Time of My Life.
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2: Mettez-en que c'est hot, celle-là, depuis 5 semaines, la chanson franco la plus jouée dans les radios de la province. Cette clôture de belle façon, la première demi-heure de cette émission-là, c'est le bon choix de Gabriel Fredette.
3: Et puis, il y en a une qui termine bientôt, si c'est pas déjà fait, son prochain album, elle qui lançait il y a 25 ans, son tout premier. Et puis là-dessus, il y avait le succès Fall In. On vous promet un retour dans le temps en 2001 avec un numéro 1 à pareille date. Alicia Keys au retour.
2: Faudra se parler aussi de Taylor Swift, Toy Story, disponible sur Disney+. Avez-vous regardé?
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0: belle mariée, Tété, avec la chanson du film Toy Story 5 que j'ai vu au cinéma cet été avec mes garçons. J'ai adoré.
1: Aussi. Oui, très, très beau, très, très beau. L'histoire de Jesse, hein, qui est la vedette de ce cinquième tome.
0: Oui, puis le grand problème des écrans dans nos vies aussi, puis dans celle de nos enfants.
1: Ah oui, le message est extraordinaire, t'as
0: vraiment
1: raison.
0: Vraiment. Et puis, c'est la première fois qu'on entendait son mari, Travis Kelce, revenir un petit peu sur leur soirée de mariage parce qu'il y a eu une conférence de presse du camp d'entraînement des Chiefs de Kansas City le 12 août dernier. Et Travis a évoqué pour la toute première fois donc son mariage avec Taylor Swift en disant « ben ma femme ». Puis là, ben il a qualifié évidemment la soirée de la plus belle soirée de sa vie, là, sans surprise. Donc, on n'a pas énormément de détails, mais quand même, il y a certains invités qui commencent là à jaser un petit peu.
1: On va dire que les invités ont dû signer un document d'à peu près 75 pages avant d'assister à ce mariage-là.
0: Taylor Swift qui a payé 160 000 $ américains à la ville de New York pour pouvoir là sécuriser le Madison Square Garden.
1: OK, ça me surprend. Tu m'aurais dit 1,6 million, ça aurait été pas surpris, mais 160 000 prouve que c'est pas cher.
0: Ben, regarde, je vais retourner faire mes recherches.
1: Ben, non. OK, avant de vous parler de l'état de santé de Charlotte Cardin, on poursuit le top 10 avec cette fois un 9e rang de réarrangement d'une pièce du groupe italien Milky avec l'aide de David Guetta. C'est Just the Way You Are.
0: À

0: Jacques Cardin qui revenait tout juste de vacances en amoureux là en Italie, mais qui a dû annuler des spectacles, Denis.
1: On est rendu à 7 ou 8 spectacles d'annulés. Je pense que c'est tout le restant de sa tournée européenne qui vient de tomber à l'eau à cause de sa voix, qui s'améliore pas. Ses médecins ils ont dit, regarde, t'oublies ça, les choses.
0: C'est tellement exigeant. Ben oui, ouais. C'est ça, puis c'est une hygiène de vie. Là. Donc, c'est sûr qu'en plus, là, si elle est en studio en train d'enregistrer un album, puis qu'il y a les concerts en plus, c'est ça, faut qu'elle prenne soin d'elle, la belle Charlotte.
1: Mais t'imagines toute la complexité logistique quand tu prévois lancer un album, c'est plusieurs mois à l'avance, t'as des dates de réservées, t'as des promos qui sont réservées à l'avance, fait que là, tout est décalé, ça c'est certain pour Charlotte.
0: Tout à fait.
1: On y envoie les ondes positives, she can't feel her voice, mais lui can't feel his face.
0: Pas pour les mêmes raisons, par exemple.
1: The Weeknd qui vient de confirmer ne pas prendre de retraite, joue ce soir et demain à Dublin, en Irlande,
0: on
1: après
0: y va,
1: plusieurs
0: Denis.
1: Shows qu'il a donné au Stade Wembley. Ouais, j'aimerais ça. Un jour, j'irai en Irlande, c'est sûr, un bucket list pour l'instant. On l'écoute nous ramener en 2015. À pareille date, il était au sommet des palmarès internationaux. Et on l'écoute tout de suite à Rouge.

0: Et puis juste avant de la présenter, la projection de cette semaine, on revient sur la position numéro 6 de notre compil iHeart avec Teddy Swims, Mr. Know-It-All, lui qui va donner le coup d'envoi à sa nouvelle tournée The Ugly Tour, qui s'arrête à Montréal d'ailleurs, au Centre Bell, le 7 octobre prochain. Mmh. Et puis le début de sa tournée, là, la première date a été fixée 3 jours avant son 34e anniversaire. Donc sa fête, c'est le 25 septembre, puis il commence sa tournée le 22 à Kansas City.
1: Ça va être festif, cette tournée-là, mais hâte de voir ça ici. Les filles de 4-5 maintenant. Là, je suis content de vous les faire entendre parce que ça fait plusieurs semaines que j'espérais qu'on puisse tourner cette chanson-là. Depuis 3 semaines, c'est la tune la plus ajoutée dans les radios nord-américaines. Leur album vient d'être lancé la semaine dernière. C'est l'album le plus vendu aux États-Unis. Fait que pour te dire que je suis pas tout seul à triper là-dessus. Vous les avez adorés l'année passée avec Gabriella. On a joué ça partout. Ça a été une des chansons les plus populaires au monde. Une des plus diffusées sur TikTok. Alors là, maintenant, elle débarque avec une chanson qui s'appelle Animal. Vous allez l'adorer. Tu montes le son, Julie?
0: Ben oui, je découvre ça grâce à la compile à Rouge.

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1: Ben oui. Ben oui, dans le fond.
2: Tu l'as aimé?
1: C'est ça, ben je comprends, là.
2: Ah,
1: ben oui, je comprends le buzz. Puis je comprends pourquoi tu voulais la voir entrer dans notre Compile. C'est une super projection. Merci, Denis.
2: J'ai hâte de l'avoir évaluée parce qu'un jour, elle va se retrouver dans notre top 20, un jour pas si lointain. Je suis pas mal convaincu de ça. Le top 5, s'en vient bientôt. On va le commencer avec un gars qui, dans deux semaines, lance son Outlaws Never Die Tour, une tournée qui va s'arrêter à Laval, tout près de chez toi, le 24 septembre.
1: Oui, mais juste avant, on va retourner dans le temps encore une fois avec un succès de 2008 de celle qui est en ce moment en studio d'enregistrement. Ça a été confirmé par son amoureux A$AP Rocky, donc Rihanna. On va l'entendre avec Disturbia.
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0: merci de Chef Posé, emmêlé dans ses cheveux qui grimpent de 3 places cette semaine dans la compile iHeart, ce qui en fait la plus forte hausse, la plus forte progression hein, cette semaine parmi nos chansons francophones, Denis.
1: Nous saurons tout à l'heure si Mumford & Sons conserve la première place de notre top 20. Auparavant, celle qui l'a occupée à une couple de reprises, cette première place, Shakira est au numéro 3. Shakira qui vient de confirmer une collaboration avec la FIFA. Elle va remettre 1,5 million de dollars aux sinistrés de la Colombie. C'est qu'il y a eu un gros tremblement de terre là-bas il y a quelques jours. Et puis plusieurs écoles ont été détruites. Alors elle s'engage à reconstruire 10 écoles avec l'aide du Fonds monétaire de la FIFA.
0: Ah, si ça, je trouve ça beau. Bravo, Shakira.
1: La voici avec Die Die, assisté de Burna Boy, et ça se passe partout. Sur

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Oh oui, bon samedi partout au Saguenay-Lac-Saint-Jean. Belle journée ensoleillée. Aujourd'hui, encore une fois, Zachary Bergeron avec vous jusqu'à 16h dans vos hits du week-end. Qu'est-ce que vous faites justement de cette belle journée? Paddleboard, plage, piscine, barbecue. Dites-moi tout ça. Texto 612-13 ou encore le micro sur iHeart. Un peu plus tard, j'aurai un beau forfait familial à vous faire gagner pour aller visiter à Val-Jalbert, même deux. Donc voilà, je vous explique comment participer un petit peu plus tard. Également en musique dans les prochaines minutes. Alex Warren, ça s'en vient. On aura également du Maroon 5. Mais pour tout de suite, Adele, Rolling in the Deep au 96.9 Rouge.

Jelly Roll dans les prochaines. On aura également Scooter Gas avec sa chanson Ricardo. Et pour tout de suite, c'est sa fête aujourd'hui. Elle célèbre 31 ans. Mon Dieu. T'as 30 l'année prochaine. Je sais pas si elle a trouvé qu'elle avait un coup de vieux. Voici Dua Lipa, Houdini au 96 9 Rouge.

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semaine, Céline Dion va amorcer sa série de spectacles à Paris. Et là, ça m'a donné envie de vous demander, c'est quoi le plus loin que vous êtes allé pour voir un artiste? Est-ce que vous êtes parti du Saguenay pour aller au Centre Bell? Est-ce que vous avez voyagé littéralement dans un autre pays? Avez-vous justement prévu d'aller voir Céline Dion à Paris? Peut-être que vous avez acheté des billets, justement. Pour ma part, j'ai été le plus loin, c'était Toronto, pour aller voir Taylor Swift. J'étais chanceux, là. J'étais parmi ceux qui ont réussi à obtenir des billets. En fait, ma meilleure amie a réussi à nous avoir des billets. Mais je pense que si j'avais pas réussi à en avoir, j'aurais peut-être voyagé puis j'aurais traversé l'océan pour aller la voir. Donc voilà, dites-moi ça, texto 6-12-13, le plus loin que vous êtes allé pour voir un artiste, justement. Benson Boone, ça s'en vient, Stromae avec des fleurs. Pour tout de suite, grosse chanson de 1995 qui a battu plusieurs records. Numéro 1 au Canada lors de sa sortie, voici Missing au 96.9 Rouge partout au Saguenay-Lac-Saint-Jean.

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Lady Gaga, ça s'en vient. Shakira aussi. Pour tout de suite, elle atteint le numéro 4 du Billboard Hot 100 en 1991. Voici Losing My Religion au 96.9 Rouge partout au Saguenay-Lac-Saint-Jean.

tiré de son dernier album, son premier en solo depuis 10 ans quand même. On se demande bien pourquoi les gens s'arrachaient des billets pour sa tournée. Voici I Just Might, Bruno Mars au 96.9 Rouge.

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1: J'ai vu une vidéo passer sur mes réseaux sociaux hier soir et honnêtement, j'avais pas le choix de vous en parler parce que ça m'a tellement fait rire. C'est Arnaud Soli, humoriste que vous connaissez très bien, qui a publié une vidéo de doublage des portraits des candidats d'Occupation Double Panama et vous dire à quel point je me suis tapé le pire fou rire de ma vie tout seul dans mon lit, aussi bien que ma mère, si elle m'a entendu, elle a dû se poser des questions à savoir pourquoi je riais autant tout seul. En plus, il y a plein de personnalités du showbiz qui ont commenté, notamment Catherine F. qui a participé à Odé Mexique, Danick Martineau, Étienne Boulay. Voilà, ça l'a bien fait réagir. Et ses blagues sont tellement niaiseuses à l'image de son humour, mais sont tellement réfléchies aussi que c'est ultra hilarant. Donc voilà, la vidéo qui cumule quand même près de 1 million de vues là sur sa page Instagram. Donc si vous voulez aller voir ça, ça se passe sur sa page personnelle. Donc Arnaud Soli. Miley Cyrus, ça s'en vient, Katy Perry également. Pour tout de suite, voici Smooth au 96.9 Rouge, partout au Saguenay-Lac-Saint-Jean. 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

Il a sorti son album le 31 juillet dernier. Et je pense qu'on n'est pas à l'abri de l'annonce d'une nouvelle tournée bientôt. Allez-vous le voir en show si jamais il vient à Montréal. Voici Chabosier à Rouge.

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1: Vous le savez, au 96.9 Rouge, on aime ça pour faire découvrir des attraits touristiques dans notre belle région du Saguenay-Lac-Saint-Jean. Et cette semaine, mon petit doigt me dit que vous allez vraiment aimer cet attrait qu'on veut vous faire découvrir parce que c'est en lien avec le fromage. Et moi, je suis un grand fan de fromage, je sais pas pour vous. Donc, cette semaine, on vous fait découvrir la fromagerie Perron, la vieille fromagerie, le musée. En fait, ça va vraiment vous permettre de vivre une expérience unique dans une fromagerie qui date quand même de 1880. 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Dans les prochaines minutes, Freddie Mercury, on fait un petit retour en arrière, ça s'en vient. Et on aura la nouvelle mariée, Taylor Swift, avec The Fate of Ophelia.
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Tout est parti du fait qu'elle avait 15 minutes et qu'elle s'est dit « Bon, je vais écrire le refrain ». Et puis ensuite, elle l'a posté sur TikTok et la vidéo a complètement explosé. On écoute « Boston » de Stella Leffy. Grosse chanson au 96.9 Rouge, toujours un hit partout au Saguenay-Lac-Saint-Jean.

Son album s'est quand même classé au numéro 1 au Billboard Hot 100 et a généré 13 millions d'écoutes sur Spotify en seulement 24 heures. Même à 68 ans, on peut dire que Madonna va toujours faire des hits. Voici Dance Theria au 96.9 Rouge.

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David Guetta, Sia, ça s'en vient. Tout de suite avant, Gwen Stefani, Hold the Back Girl.

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Bruno Mars, ça s'en vient tout de suite avant. Dasha, Memo à Rouge.

0: En fin de semaine, c'est Kenogami qui est en fête. Justement, Simon, t'es allé faire un petit tour là-bas. Parle-nous un petit peu de ce qui se passe aujourd'hui. Comment c'est l'ambiance?
1: L'ambiance, Jacques, est survoltée. Il y avait des familles là ce matin là à la pelletée tellement il fait beau. Parce qu'on se croirait un peu comme une journée de canicule de plein mois de juin, juillet, tellement il fait chaud à l'extérieur. Ça ajoute pas de bon sens.
0: Puis là, il y avait...
1: Les fous du roi sont là, des kiosques de maquillage, des stations d'animation. Il y avait un show de K-pop Demon Hunters un peu plus tôt.
0: T'es-tu allé?
1: Pour le restant de la journée, là, des spectacles d'Alexis Saint-Pierre, qu'on a connu entre autres à Jonquière en musique, un gars qu'on a vu passer à La Voix. C'est tout à fait gratuit à 16h. Puis après ça, ça vire country. Moins
0: vraiment
1: que les auditeurs, les auditrices de Rouge sont un peu comme toi et moi qui ont le pied country, qui aiment la danse en ligne, qui aiment ça... de laisser aller les pieds sur du bon son country, là, vous allez être servi. KC Country Band, Audrey, Sam, un peu plus tard aujourd'hui. C'est de la grosse programmation du côté de Kenogami en fête.
0: Ben oui, Audrey, qu'on a reçu à la gang du matin hier, qui est venue nous jaser. Donc, tout un spectacle qui nous attend ce soir. Puis c'est le fun. Il y a des jeux gonflables aussi, je pense, sur place. As-tu été faire un tour dedans, Simon?
1: Non, j'étais un peu trop vieux pour ça. Les jeux gonflables, je laisse ça aux jeunes enfants. Je pense pas que ça aurait plu à grand monde de me voir là-dedans. Mais si j'avais été un peu plus game, je pense que j'aurais pu. C'est pas parce que ça me tentait pas que j'y ai pas été, parce qu'ils ont l'air... Ils ont l'air très attrayants, les jeux gonflables.
0: Ben oui, il est jamais trop tard pour pour laisser aller son cœur d'enfant. Ben merci Simon d'être nos yeux et nos oreilles là-bas. Puis encore une fois, une très belle soirée qui nous attend du côté de Kenogami en fête.
1: Salut Zach!
0: Salut! Dans les prochaines minutes, voici ce qui s'en vient au 96.9 Rouge. Cheers for tears! Et Benson Boone, ça s'en vient également.
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Hey, je veux saluer Brigitte qui me dit qu'elle et son mari sont en train de se promener en quatre roues dans le parc des Laurentides et qui sont en train d'écouter la musique de Rouge. Ben, salut à toi, Brigitte, et salut à ton mari. J'espère vraiment que vous passez une belle journée. C'est une journée idéale pour faire du quatre roues aujourd'hui, justement. Tu me dis que la musique est bonne, voici ce qui s'en vient dans les prochaines minutes. Don't worry! Sinon, on aura également JF Posé avec Emmêlé dans ses cheveux. Et pour tout de suite, voici l'excellent Shaboozy, Born to Die au 96 9 Rouge.

avec la rentrée qui arrive, peut-être que vous avez besoin de petits trucs, de conseils pratiques justement pour le matériel scolaire de vos enfants, pour savoir quoi acheter et tout ça. 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Ça se passe dans la gang du matin, lundi 8h05, pour la chronique scolaire avec Dominique Belland. Elle a l'anglais avec Choosing Texas. Ça s'en vient juste avant Coldplay. Voici Clocks au 96 9 Rouge, toujours un hit partout au Saguenay-Lac-Saint-Jean.

24 heures, c'est le temps qu'il vous reste pour vous inscrire à la prochaine saison de Survivor Québec avec votre être cher. Il me semble que ce serait le fun d'avoir du monde du Saguenay-Lac-Saint-Jean pour nous représenter. Si jamais ça vous tente, rendez-vous au pluscrave.ca. À l'instant, Drive Safe, Miles Smith, Niall Horan au 96.9 Rouge.

prochaines minutes. Donc, c'est votre dernière chance de me texter au 6-12-13 le mot Val-Jalbert avec votre prénom, bien sûr, de savoir pour savoir à qui je m'adresse si jamais je vous appelle. Donc, texto 6-12-13, vous me textez le mot Val-Jalbert avec votre nom pour courir la chance de remporter ce beau forfait familial-là. C'est votre dernière chance. Voici ce qui s'en vient dans les prochaines minutes. Martin Garrix, Ed Sheeran. Et l'excellente Dua Lipa, restez là.

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0: Sabrina, allô Sabrina, c'est Zacharie à Rouge, ça va bien?
1: Oui, ça va bien.
0: Sabrina, aller à Val-Jalbert, est-ce que ça te tente?
1: Oui, ça me tente pas mal.
0: Ah oui, avec qui tu vas aller là?
1: Ben, sûrement avec mon chum.
0: Puis qu'est-ce que tu fais aujourd'hui, Sabrina?
1: Ben là, pas grand-chose, on allait dans l'épicerie.
0: OK, journée commission.
1: Ouais, exactement.
0: Ben, j'espère que ça met un petit peu de soleil dans ta journée de gagner ce beau prix-là. Merci d'être à l'écoute de Rouge, puis je te souhaite une excellente journée.
1: Merci.

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1: 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Justement, parlant de soirée de filles, voici Girl on Fire, Alicia Keys au 96.9 Rouge.
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J'espère que vous êtes prêts à danser sur cette chanson-là qui a atteint la deuxième place du UK Single Charts à sa sortie. Petit retour en arrière en 1993 avec cette chanson-là. Sortez vos meilleurs moves de danse, sauf si vous êtes au volant. Voici Moving On Up au 96.9 Rouge. Toujours un hit partout au Saguenay-Lac-Saint-Jean.

Je sais pas combien de fois, moi et mon ami, on a reproduit la chanson du vidéoclip de cette populaire chanson. Voici la toune de la Coupe du Monde de 2010. C'est Waka Waka, Shakira, au 96.9 Rouge, toujours un hit.

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1: 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Dans les prochaines minutes, Cake by the Ocean, ça s'en vient. On aura également William Cloutier et Zach Chico, leur collaboration. Pour tout de suite, chanson mythique de Teddy Swim, voici Mr. Know-It-All au 96.9 Rouge, partout au Saguenay-Lac-Saint-Jean.

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1: Dans quelques minutes, c'est Playa del Party avec Bérénice qui débute. Toujours la meilleure musique pour vous faire danser, comme si vous étiez dans le sud, là, avec un petit piña colada. Entre autres, David Guetta, on aura Ed Sheeran, qui est d'ailleurs en spectacle ce soir à Toronto, son troisième spectacle. Je ne sais pas s'il y en a qui y sont, mais ça devrait être toute une soirée qu'il va nous donner également. Vous aurez Loud Luxury, Callum Scott aussi sera là, et vous aurez Miami de Will Smith également. Je vous retrouve demain, moi, à compter de 11h dans vos hits du week-end avec, encore une fois, deux forfaits familiales pour aller à Val-Jalbert. Je vous souhaite une excellente fin de soirée à notre antenne. Je m'appelle Zachary Bergeron. Toujours un plaisir de vous accompagner. Et je vous laisse avec nul autre que notre grande reine québécoise originaire de Charlemagne. Voici Céline Dion avec sa nouveauté. Bonjour, pardon, merci au 96.9 Rouge. Salut!
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samedi, comment se déroule la journée, votre fin de semaine. C'est un magnifique samedi sur l'ensemble des régions du Québec. Le soleil qui nous accompagne et la meilleure musique qui se poursuit hein, jusqu'à 19h30. Bienvenue dans la Playa del Parque à Rouge. Je m'appelle Bérénice. Texto 6213 pour participer au show, me raconter votre fin de journée et votre soirée pendant une heure de hits sans interruption. Avec Pitbull, Cigala, Elvis Presley, Lal Luxury et celui qui est en show ce soir du côté de Toronto, Azizam. C'est Ed Sheeran à Rouge. Bon samedi!

0: Oui, allô?
1: Oh, le party est pogné. Sandra, bonjour! C'est Bérénice
0: Rouge! Bonjour!
1: Hey, j'entends du monde, là. T'es au camping.
0: Oui, c'est à la plage.
1: À la plage! T'as-tu une plage au camping?
0: Oui.
1: Hey, gros, ça passe top! Wow! Là, tu m'as dit, c'est ça, par le texto, que tu profites de la journée au camping avant la fin de la saison. C'est quand la fin
0: de
1: la saison?
0: Moi, ça fait la fin septembre. Je suis la dernière au camping.
1: Easy. Il en reste du temps, là. Il en reste en masse.
0: Oui! Du beau temps.
1: Ben oui, puis la journée, elle est parfaite, là, pour être au camping. Tu passes toutes tes fins de semaine à chaque week-end là-bas?
0: Presque. On peut pas toujours, mais oui, presque. On en profite.
1: OK. Toi, t'es saisonnière, tu m'as dit, fait que t'as la roulotte et tout, là.
0: Oui, exactement.
1: T'es avec qui? J'entends de l'ambiance.
0: Ah oui, ben il y a du monde, mais pas trop de monde, mais il y a quand même du monde à la plage. C'est peut-être ma fille qu'on entend en arrière.
1: Let's go, à sa meuse. Puis là, maman a l'air d'aller se baigner avec, hein, c'est ça?
0: Oh! On
1: se fait bronzer
0: à la
1: place. On se fait bronzer. OK, parfait. On écoute Rouge?
0: Oui.
1: Bon choix. Dans les prochaines minutes à Rouge, de la Playa del Party, Bruno Mars, Sigala Pitbull et après Madonna.
0: Parfait.

0: La Playa del Parte, Nat, salut, c'est Bérénice.
1: Comment ça va?
0: Je vais bien, toi?
1: Ben oui, je suis contente de te parler.
0: Très contente de te parler aussi. Je voulais savoir tu vas comment là, dans tout ce magasinage de la rentrée scolaire.
1: Ah, ça va bien, là, mais c'est long. Tu t'es essayé le linge, il n'y a pas sûr. On est trop
0: c'est
1: mais...
0: ça. OK, t'es encore là, là?
1: Oui, je suis encore là, là.
0: Oh là là là là, t'as-tu plein de places à faire ou tu peux quand même tout retrouver pas mal au même endroit?
1: Ah, je vais essayer de tout trouver au même endroit.
0: Pour petite, on l'entend dans la voix, là, on est plus capable.
1: Oh ouais. C'est toujours ça chaque année, fait que c'est pas grave. On est peut-être là.
0: Ouais. Mais je me souviens, moi, c'était une belle activité. Ben, en tant qu'enfant, c'est le fun.
1: Oui, c'est super.
0: C'est ça. Mais les parents, c'est cool, là, comme
1: activité. C'est fatigant, puis ça coûte cher.
0: Exact. Ben, lâche pas, Nat. On est là en musique à rouge pour t'accompagner avec les Destiny's Child, Bruno Mars et Pitbull Fireball. Salut.
1: Merci. Bye.
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0: Salut, Bérénice!
1: Hey, faut que tu me parles, ça doit être rempli d'émotions cette journée-là, là.
0: Ouais, c'est pas évident.
1: Tu déménages, Brigitte?
0: Ouais, je déménage après 52 ans dans la même maison. J'ai jamais déménagé de ma vie.
1: Oh, puis est-ce que je peux te demander la raison du déménagement?
0: J'ai un nouveau copain, mais je m'en vais rester chez lui, mais dans le même village.
1: OK, oh, on déménage pas trop loin. On va rester avec notre gang, avec nos chums de filles.
0: Oui. Ben oui, ça me sert.
1: Ben là, t'as de l'aide, j'espère. Il y a du monde qui vient t'aider pour ça, là.
0: Ben oui, mais ça a quand même bien été, étant donné qu'on est proches, on en voyageait, ça fait quasiment un mois qu'on voyage du stock.
1: OK, c'est pas tout d'un coup.
0: Non, c'est ça.
1: Parfait. On a-tu de la bière puis de la pizza?
0: Non, là, je fais une bonne soupe aux légumes pour l'instant.
1: Tu travailles le jour du déménagement? Wow! Hey, t'es toute vraie de vraie. Une vraie de vraie, Brigitte.
0: Certain.
1: Je pensais que t'allais avoir moins d'énergie que ça, puis tu m'impressionnes, là, t'en as encore.
0: Oh, j'en ai encore. On peut pas lâcher.
1: Faut pas lâcher jamais, puis je te lâche pas toute la fin de semaine.
0: Ben, c'est parfait.
1: Bon déménagement.
0: Merci, bye-bye.
1: Qui s'en vient à rouge? Lady Gaga, Dua Lipa et Gonna Make You Sweat. Bon samedi dans la Playa del Party.

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0: Bérénice.
1: Bonjour, bonjour Sylvain, bonjour. Bonjour madame. Hey, je me disais que ça faisait longtemps, je voulais savoir comment tu vas.
0: Ça va bien. Maintenant, la routine va reprendre, là. La danse recommence, la musique elle recommence, l'école elle recommence. L'été, on a eu un bel été. Là.
1: Complètement.
0: Pas plein. Sérieux, là. Non, sérieux, ça a fait du bien.
1: Toi, t'as-tu recommencé le travail, là?
0: Ah, ça fait longtemps. J'ai recommencé le 15 juillet.
1: Mais c'est ta fille qui recommence l'école, hein? C'est quelle date?
0: Vendredi, eux autres.
1: C'est ça, là. En quelle année?
0: Cinq.
1: Secondaire 5?
0: Cinquième année.
1: Cinquième année.
0: Non, non. Arrête, toi. Tu vas mourir. Mais de la pas si bien que ça.
1: À bientôt.
0: Avant 11 ans, moi,
1: tu vas cligner des yeux, ça va être ça. Tu vas me dire. Cinq. Mais d'ici là, ben, tu passes ta fin de semaine avec nous à Rouge?
0: Oui.
1: Good.
0: Oui. Je suis dehors, je lis un livre, puis je t'écoute.
1: Génial. Ben, je te souhaite une belle soirée dans la Playa del Parque. Usher s'en vient. Miley Cyrus, Daft Punk, LMFAO. Après Taylor Swift, Stones and I et David Guetta. Gone, gone, gone. Bonne fin de semaine, MCCC.
0: À bientôt.
1: À bientôt.
0: Bye.
1: Salut.

0: Un samedi parfait à écouter la Playa del Parte à l'extérieur. Grosse journée plein air d'ailleurs pour toi, Joanie.
1: Oui.
0: J'ai vu par texto le 6-12-13, tu t'en vas faire du kayak et tu l'as là, là?
1: Je suis en route pour y aller.
0: OK, wow, ça va être une belle soirée, ça c'est sûr. Puis pour ton restant de fin de semaine, branché à rouge, demain, qu'est-ce que tu vas faire?
1: J'ai changé d'écurie cette semaine,
0: fait qu'il
1: faut que j'aille
0: organiser
1: mes affaires.
0: Oh, belaye! OK, ouais, tu es en ligne sur un gros projet, là. T'as changé d'écurie?
1: Oui.
0: C'est des beaux projets, c'est super stimulant. Bon, on sera là pour t'accompagner autant dans ta soirée avec la Playa del Parte, Carouge, toute la fin de semaine. À venir, Michel Tello, Pitbull, ACE Tobago et It's Raining Men.
1: Merci.
0: Good. Fait que bon week-end, profite-en.
1: Merci, toi aussi.
0: Salut, bye-bye.

0: Barbra Streisand.
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C'est un retour de tous vos animateurs à Rouge en ce lundi. Rentrée radio veut aussi dire de belles surprises et de beaux concours. Ne manquez pas le retour de Véronique et les Fantastiques dès 15h55. Il y aura une superbe annonce pour vous, Madonson. Après Liam Payne, J Balvin, Familiar à Rouge. J Balvin, man.

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13: Oui, on a déjà passé une bonne partie de la soirée ensemble hein, dans la Playa del Parte, mais on s'installe cette fois-ci avec Fréquence Vacances. Toujours la meilleure musique à Rouge. Jusqu'à 22h, je m'appelle Bérénice. Ça se passe aussi sur le 6-12-13, les textos, pour continuer de me partager vos plans. Demande spéciale aussi, hein? Et une toune! Quelle chanson pourrait vraiment bien accompagner votre samedi soir? Ça me fait plaisir de vous l'offrir. Regarde, Fredette est là dans les prochaines. France d'amour, King Melrose. Après Dance with the Sun, c'est Mike Demereau pour ouvrir Fréquence.

C'est dur à battre, c'est dur à battre. Quand on passe déjà la soirée avec nos meilleurs, puis qu'on est branché à rouge. C'est le cas de GF via le 6-12-13. Salut à Annie, Michel, Marie-Lou et Aurélie. On vous accompagne avec la musique de

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Et vous le savez, hein, c'est la rentrée radio ce lundi dans quelques heures à peine. Là, il reste demain, puis après ça, ben c'est ça. C'est le retour de Complètement Midi avec Pipi et Cricri en semaine dès 11h55. Et Véronique, elle est fantastique. On a tellement hâte. Pour moi, c'est ça. Ça me les prend dans mes oreilles, dans notre radio à Rouge pour me dire, ben oui, c'est la rentrée. Et on aura deux nouveaux fantastiques cette année, on le sait, à Pascal Morissette et Marie-Mé, le tout dans Véronique, elle est fantastique dès ce lundi. 15h55. On vous souhaite une belle soirée. Olivier Dion s'en vient et...

0: Et ça se poursuit au retour.
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1: Je vais certainement vous faire plaisir, mais je vais me faire beaucoup, beaucoup, beaucoup plaisir. À moi aussi, c'est ma préférée de Lou-Adriane Cassidy, chanson pour Odile. Après 10 mois pas ça, au Koumé, dans Fréquence Vacances à Rouge.